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1: 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Le 10 mai 1950, Dumasset estimé c'est monsieur qui était remplacé gouvernement, previous gouvernement qui était là. 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Le 11 mai 1796, il y a une troisième commission qui était entrée, qui était dirigée par Santonax, qui était Teguin Roumet, Teguin Giroud, Teguin Leblanc, Teguin Julien Raymond. Ils étaient arrivés dans la cour Saint-Domingue pour venir établir, prendre des contacts diplomatiques et entre France avec Haïti. Relation est venue établir.

0: Did you know you could be entitled to a five?
1: J'ai lavé les marmites de ma maman. J'ai pilé pour elle. J'ai puisé l'eau pour elle. Je l'ai fait, ça ne m'a pas empêché d'être premier de ma classe. Ça ne m'a pas empêché d'être ce que je suis. Nous parlons souvent de cette... Moi que vous voyez devant vous, j'ai lavé les marmites de ma maman. J'ai pilé pour elle. J'ai puisé l'eau pour elle. Je l'ai fait, ça ne m'a pas empêché d'être premier de ma classe. Ça ne m'a pas empêché d'être ce que je suis.
2: J'ai lavé les marmites pour ma maman. J'ai puisé d'eau pour elle. J'ai pilé pour elle. Et je suis la première de ma classe. Et ça ne m'empêche pas d'être où je suis. Isn't that something for Mother's Day? I think that's a great joy for a mother to hear that from a son. 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